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1: On ne naît pas femme, on le devient.
2: Être femme, ce n'est pas une donnée naturelle. C'est le résultat d'une histoire. Il n'y a pas un destin biologique, psychologique, en particulier c'est l'histoire de son enfance, qui la détermine comme femme, qui crée en elle quelque chose qui n'est pas du tout une donnée, une essence, qui crée en elle ce qu'on a appelé quelquefois l'éternel féminin, la féminité.

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Ouais, tu sais, c'était samedi, là, à côté de la maison de la radio. Je marchais dans la rue, et puis il y a une fille juste devant moi, avec ses grands cheveux blonds, tu vois. J'ai commencé à la suivre parce que, je sais pas, j'avais envie de baiser, et puis tout d'un coup, elle s'est retournée. Et là, qu'est-ce que je...

0: Alors ? Alors ?
1: Alors je me dis, ok, c'est bon, je rentre chez moi, je la dépasse et puis je marche avenue du président Kennedy jusqu'à la place de Varsovie, puis il faisait bon et c'était cool. Et puis là je me retourne, puis je la vois qui marche derrière moi.

0: fallu. C'est un mot, c'est quoi? C'est pas assez compliqué, ça?
1: Non, il aurait mieux fallu, c'est conditionnel passé, première forme. Tu vois, on aurait pu dire il aurait mieux valu aussi, mais du verbe valoir. Tu t'étais plus élégant.
0: Alors?
1: Ben, voilà.
2: Alors?
3: Putain, ma...

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0: peut gagner quand on se mobilise.
1: Ça ira.
2: Continuez à vous saisir de ce pouvoir-là. Faites mieux tout de suite, là, maintenant.
0: Il faut faire des choses incroyables. On est dans un moment de basculement.
3: Ce n'est qu'un début. Imaginez, vous êtes dans de formidables gradins mobiles au milieu de centaines de spectateurs et spectatrices. Et qui dit spectateurs et spectatrices dit spectacle. Et quel spectacle, les amis! Une bataille formidable, grandiose, palpitante. Vous êtes en immersion totale, vous y prenez presque part. Vous êtes au cœur de la bataille de Normandie et du spectaculaire débarquement. Les comédiens s'activent, les lumières illuminent, les fumigènes font l'artifice. Voilà la promesse macabre de Normandie Memory qui se définit comme, je cite, « un spectacle à la fois théâtral et audiovisuel qui propose une façon nouvelle de raconter et vivre l'histoire ». Son implantation se précise à Colombelles, aux portes de Caen, sur le site de l'ancienne société métallurgique de Normandie, la SMN. Ici, la pédagogie n'est qu'un leurre, elle est l'argument passe-partout, un prétexte pour vendre un maximum de billets et offrir l'indécence sur un plateau. Normandie Memory, c'est surtout la dépolitisation des conflits armés où l'émotion ne laisse pas de place à la réflexion et la complexité. C'est la fuite en avant d'un tourisme mémoriel aussi morbide que consumériste. Alors on va faire aujourd'hui un pas de côté pour questionner cette mémoire et l'ancrer dans le monde d'aujourd'hui. Un monde dans lequel la France est la 6e puissance militaire mondiale et même le 2e exportateur d'armes. Un monde aussi où l'écrasante majorité des discours prennent pour acquise la légitimité des conflits armés et alimentent le va-t-en-guerre généralisé. Et ces conflits sont nombreux. Ukraine, Palestine, Liban, Syrie, Iran, Yémen, Soudan, Mali, Burkina, Niger, Congo RDC, Éthiopie, Somalie, Myanmar, Cachemire ne sont que quelques exemples des terrains de guerre actuels dans lesquels des armées régulières sont engagées. Partout, on tente de légitimer et, y compris au sein de nombreuses forces de gauche, le discours militariste et hégémonique. Pourtant, s'y opposer n'a rien de naïf et d'utopique, ce n'est pas faire le jeu des puissances étrangères que de refuser le manichéisme des gentils contre les méchants. Mais qu'il est difficile de sortir du logiciel guerrier, nationaliste et impérialiste lorsqu'on baigne dedans depuis au moins des décennies. Normandie Memory, la mémoire fait des euros, on en parle pendant environ une heure. Je suis Maximilien Raspail et ce n'est qu'un début. Le fameux Normandie Memory s'implantera donc à Colombelles après avoir été initialement envisagé dans les marais de 40 ans dans la Manche. Déjà là-bas, l'opposition y avait été importante et ce n'est pas parce que le lieu a changé que la colère est moins forte. Avant d'entendre tout à l'heure le collectif Guerre à la guerre, je suis allé en août dernier à la rencontre de deux associations également mobilisées.
4: Laurent Choubrac, je suis président de l'Association pour la dignité du tourisme mémoriel à Caen-la-Mer.
5: Gérard Procope, habitant de Colombelles, plateau, président de l'association Mémoire et Patrimoine SMN.
3: Gérard, on va commencer avec vous. Est-ce que vous pouvez nous décrire où on se trouve là?
5: On se trouve proche de deux vestiges, hein, les deux seuls qui ont subsisté après cette table rase qui a été faite entre 1991 et 1994 de l'ancien site sidérurgique. Donc on est à côté de l'ancien atelier électrique qui réparait les moteurs de l'usine et du réfrigérant qui refroidissait les eaux de la centrale électrique. Donc ce sont les deux seuls vestiges, il y en a un troisième, on peut le considérer comme tel. Ce sont les postes des gardes qui marquaient l'entrée principale de l'usine à l'époque. C'est là où l'on voit écrit en lettres bleues assez grosse efficience, puisque le site, après la fermeture de la SMN, a été partagé en deux grandes unités. Une unité qui était considérée vouée au développement économique des technologies d'avenir, et notamment les microprocesseurs, hein, c'est efficience. Et puis l'autre, pour tout ce qui concerne l'alimentaire, donc c'est Normandial.
3: Pour qu'on comprenne un petit peu tous les enjeux qui vont nous intéresser aujourd'hui, est-ce qu'on peut revenir un petit peu

0: c'est en ça un peu son originalité, puisque ce projet allemand arrive juste avant la Première Guerre mondiale, la Grande Guerre. Ce site va produire de l'acier plutôt des produits longs. Alors donc, évidemment, pendant la Première Guerre mondiale, étant donné la pénurie de matières premières, ça sera plutôt centré sur la fabrication de munitions. Et ensuite, il a été décidé par le gouvernement français de faire perdurer cette usine sidérurgique. La décision a été un peu compliquée, puisque c'est le seul site industriel de cette taille-là produisant de l'acier en produits longs dans le Grand Ouest de la France. Pourquoi ? Ben, tout simplement parce que à proximité d'un gisement de minerai de fer, à côté d'un canal qui relie Caen à la mer, et aussi à côté d'une carrière qui produit du calcaire avec lequel on fait de la castine, enfin de la chaux. Et tous ces éléments-là procédant à l'élaboration de la fonte, puis ensuite de l'acier. Grande aventure qui a eu ses moments forts et ses moments faibles, ses moments de lutte, ses moments difficiles. La SML, à partir du moment où elle a été intégrée dans le giron d'autres entreprises, je pense à ArcelorMittal, je pense à Unimetal, notamment, a perdu son indépendance et a été victime des premiers coups porté à l'industrie française, notamment le prix de la matière première, le coût de fabrication, et puis les process un peu différents, et notamment l'arrivée de la scierie électrique, hein, ce qui n'était pas le cas ici à la SMN.
1: Il est 8h au postérieur de l'usine. Petit à petit, les gens arrivent pour ce rassemblement de l'ultime journée. Sur le site, la dernière coulée a commencé depuis 7h30. Les fondeurs sont restés seuls, comme ils l'ont souhaité.
2: France 3, Basse-Normandie. 5 novembre 1993.
1: Au pied du haut fourneau. La coulée est terminée depuis un quart d'heure. Le plancher est envahi. Les fondeurs restent à part. Ils sont sonnés. Qu'est-ce que vous voulez leur demander ? Qu'est-ce que vous voulez leur dire à ces enfants de la fonte qui ont passé là 10, 20 ou 30 ans de leur vie ? De rage, de tristesse, ils ont balancé leur tenue d'amiante dans la coulée. Une coulée qui déjà, à la gueule du haut fourneau, est refroidie.
0: Pour se représenter quand même le site, pour les jeunes générations qui fréquentent Caen, il faut se rendre compte que ce site industriel courait de l'abbaye aux hommes à l'abbaye aux dames et entre l'université de Caen et l'Orne. Voilà à peu près l'espace qui était couvert par cette grande entreprise qui a employé jusqu'à 6400 ouvriers dans les années 70.
2: Ça c'est l'équivalent en termes de superficie, j'avais lu 160 hectares, c'est ça ?
0: C'est ça, 160 hectares auxquels il ne faut pas oublier d'ajouter les 160 hectares de la cité ouvrière, dans le vocable moderne on dit la cité industrielle maintenant, qui a été envisagée par l'entreprise pour avoir ses employés, enfin une partie de ses employés en tout cas, à proximité de cette usine. Pourquoi ? Parce qu'elle fonctionnait 24 heures sur 24 et on ne peut pas arrêter un haut fourneau, on ne peut pas arrêter une aciérie, il faut avoir une main d'œuvre importante sur place, qualifiée et qui peut répondre rapidement en cas de problème.
2: Donc cette histoire, c'est aussi ce qui est largement constitutif des communes de Mondeville, des communes de Colombelles, de Giberville.
0: En effet, Colombelles, pour qui la richesse était plus importante puisque toute l'usine était sur la commune de Colombelles. Par contre, tous ceux qui ont travaillé à l'usine sont venus de loin d'ailleurs, hein, puisqu'il y a toute cette période jusque dans les années 50 où on a besoin de main-d'œuvre étrangère. Et donc tous ces employés venus d'ailleurs, plus ceux de la France rurale, ont eu à s'installer ici. C'est une histoire longue, multiculturelle on peut dire, et qui est évidemment à irriguer les trois communes que vous venez de citer, mais aussi Cuverville, puisqu'il y avait la cité de Cuverville et Semen. Et la SMN avait aussi des logements à Caen. Cette grande population a irrigué toute l'économie locale pendant de très nombreuses années.
2: Quelle est votre histoire personnelle avec cette usine ?
0: Alors, mon histoire personnelle est attachée au fait que mes deux grands-pères ont travaillé à l'usine, dont un qui venait de Tchécoslovaquie à l'époque, l'autre qui venait de Bretagne. Et donc, sont venus travailler à l'usine, se sont installés dans la cité ouvrière du plateau, cité dans laquelle je suis né il y a maintenant un peu plus de 70 ans et à laquelle je suis très attaché, comme à l'histoire de cette entreprise.

0: entreprise qui, à mon avis, mérite largement qu'on s'y arrête et qu'on la documente et qu'on la transmette.
1: Alors Laurent, vous l'avez dit, vous êtes de l'association pour la dignité du tourisme mémoriel et on n'est pas sur ce plateau de Colombelle pour rien, c'est que le projet qui nous occupe dans l'émission d'aujourd'hui, Normandie Memory, est censé s'installer un jour ou l'autre ici, à deux pas d'où on est, à deux pas de ce grand réfrigérant dont on parlait. Racontez-nous un petit peu comment ça s'organise.
2: Eh bien, nous avons monté une association à partir du moment où on a eu l'information que le projet qui était initialement prévu à 40 ans et qui s'était vu un peu repoussé là-bas pour diverses raisons, hein, pas seulement historiques mais aussi écologiques. Donc à partir du moment où on a entendu ce projet-là qui devait s'installer sur le site de Colombelle, on s'est monté en association opposée au projet. Alors je tiens quand même à préciser que le moteur de l'opposition, si je peux m'exprimer ainsi, c'est d'un point de vue éthique. Même si j'ai un peu l'impression qu'on en parle un peu moins, mais voilà, il faut savoir qu'au moment où on s'est constitué en association il y a maintenant 3 ans, il y a eu des historiens qui se sont opposés, il y a eu des tribunes d'historiens qui sont opposés, bon voilà. Donc là, les choses ont fonctionné un peu en sourdine parce qu'on n'avait pas beaucoup d'informations sur le projet. Quand on essayait d'en avoir, c'était pas toujours simple. Que ce soit auprès des élus de Camp-la-Mer qui restent quand même relativement silencieux sur ce projet-là, à part bien sûr le maire de Colombelle qui est tout à fait partant. Et donc les choses se précisent un peu plus maintenant puisque le projet a été annoncé et à la presse. Et on a été reçu d'ailleurs à la mairie de Colombelle pour nous informer un peu plus précisément des choses. Avec ce projet de réduction, parce qu'on était sur 9 hectares au départ, on est passé sur 6, enfin ils sont passés sur 6, et puis l'emploi du Grand Palais éphémère qui était sur Paris, voilà. Et puis là, l'entrée en lice de GL Events, donc, qui est un promoteur d'événements extrêmement important. Donc on en est là, après une consultation internet, il y a de fortes chances qu'un permis de construire soit déposé d'ici la fin de l'année.
1: Donc on en est là. Cette question éthique, elle saute presque aux yeux quand on voit qui sont les porteurs de projets et quelles peuvent en être leurs motivations.
2: Ce qui nous est avancé par les porteurs du projet, c'est qu'ils veulent absolument qu'avec ce projet-là, ils puissent sensibiliser les jeunes, qu'ils le seraient moins, forcément avec le temps qui passe. L'autre chose, c'est quand même de dire, et là on voit bien quand même qu'il y a un aspect financier assez important, c'est que je ne sais plus combien représente de millions le nombre de touristes sur la région. Il n'y en aurait que 2 qui seraient captés sur l'histoire du débarquement, et donc il en reste beaucoup à capter. Voilà, bon. Les porteurs du projet, notamment aux 2 réunions qui ont eu lieu, qui se sont exprimés, mettant en avant le fait que le scénariste est celui qui a fait Un village français, mettant en avant des gens très préoccupés d'histoire.
1: Donc là, c'est un des porteurs de ce projet, un des initiateurs.
2: Voilà, Frédéric Krivine. Et donc, les porteurs du projet mettent en avant un souci extrêmement pointilleux sur l'histoire. Je veux bien les entendre là-dessus, mais on voit bien que derrière, c'est quand même, il faut que ça soit rentable. Bon, de toute façon, on ne monte pas un projet comme ça sans rentabilité. Je rappelle quand même qu'à l'époque du projet de 40 ans, c'était M. Morin, qui est président de la région Normandie, qui avait mis en avant l'histoire d'Indy-des-Landes. Bon, ils ont fait un peu marche arrière sur les formulations depuis, mais on est bien là-dedans, quoi. Donc le problème est que faire de l'argent sur cette histoire-là, il y a quelque chose qui colle pas, de notre point de vue.
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3: Voici le projet qui doit voir le jour d'ici 2 ans sur l'ancien site métallurgique de la SMN à Colombelle. À côté du réfrigérant en béton d'une 50aine de mètres, sera reconstruit le grand palais utilisé pendant les JO de Paris. Une prouesse architecturale. À l'intérieur, 3 scènes mobiles de plus de 40 mètres de profondeur verront évoluer 150 comédiens. Au centre, une tribune, elle aussi tournante, d'environ 1600 personnes, permettra au public de s'immerger dans l'histoire du débarquement et de la bataille de Normandie.
4: C'est quelque chose d'assez exceptionnel pour la commune de Colombelles, mais plus globalement aussi pour le territoire de Caen-la-Mer, avec ce magnifique lieu qui va permettre d'accueillir ce spectacle, ce documentaire historique théâtralisé que Normandie Memory.
3: Le projet, estimé à 90 millions d'euros, va s'implanter sur un terrain de 6 hectares, au lieu des 12 prévus initialement, afin de préserver l'environnement. Entre 2 et 300 personnes, selon la saison, travailleront sur le site, pour une fréquentation estimée à environ 500 000 visiteurs par an.
1: Par rapport à l'offre mémorielle et l'offre muséale présente sur le territoire et même plus loin, si on va jusqu'aux plages du débarquement, on va penser aussi évidemment au mémorial de Caen, à des endroits stratégiques, symboliques et en pointe sur la question de la mémoire de la Seconde Guerre mondiale et plus globalement sur la paix. Est-ce qu'il y a des besoins de davantage de choses? Est-ce que, je pose en plus la question, alors que les plages viennent d'être inscrites au niveau de l'UNESCO?
2: Alors, peut-être qu'il y a des besoins, je ne sais pas. Enfin, moi, je n'ai pas fait le tour complet de toute l'offre. On peut quand même noter que le mémorial s'appelle le Mémorial pour la paix, qu'il y a des accompagnements pédagogiques tout autour de ça. Là, on nous propose un spectacle. D'ailleurs, dans le projet, je signale qu'à côté du spectacle qui seront proposés, on nous parle quand même de lieux de restauration, on nous parle de boutiques, on nous parle... Ça ressemble quand même un peu plus à un parc d'attractions qu'à une vraie offre muséale. J'ai envie de dire, en faisant un peu l'avocat du diable, je suis pas opposé à ce qu'il y ait d'autres choses qui puissent interpeller les jeunes, mais pas de cette manière-là. Je pense que là, il y a... Et en plus, le risque aussi, c'est que ça risque de venir faire concurrence. On parlait du mémorial. Je doute que les gens, sur un budget, puisque l'entrée annoncée est à 32 euros, je crois, hein, de mémoire. Vous prenez une famille de 4, même s'il y a des réductions sur les jeunes, vous prenez une famille de 4, ça commence déjà à chiffrer. Est-ce que les personnes auront les mêmes moyens d'aller ensuite au mémorial, voire sur les plages? J'ai un peu de doute. Donc je pense que ça va être plutôt destiné aux tour opérateurs qui vont nous amener des bus. Voilà.
1: Gérard, sur la question de cette histoire, elle se confronte, on va dire, un peu à la question du patrimoine ouvrier qui, elle, est laissée en totale désuétude et quasiment effacée. Se pose par exemple en ce moment l'avenir du grand réfrigérant qui est juste à côté de nous, qui coûterait une petite somme à entretenir pour éviter d'avoir à le détruire. Mais on déroule le tapis rouge pour la grande histoire, etc. Par contre, une fois de plus, l'histoire ouvrière, elle semble complètement laissée de côté et complètement effacée.
0: Notre association Mémoire et Patrimoine et Sémen a exprimé publiquement son opposition au projet Normandie Memory et a demandé à rencontrer le maire de Colombelles à ce sujet pour lui présenter les motifs de notre opposition. Un premier motif, c'est que quand on dit qu'il faut lutter contre les oublis, oui, mais contre tous les oublis. Et il y a urgence à raconter cette histoire industrielle et ouvrière qui a quand même marqué ce territoire pendant 80 ans. Là. Ce qui permettrait, en la racontant, d'assurer les missions que nous nous sommes assignées, c'est-à-dire valoriser, préserver et transmettre cette histoire. Secondement, la mémoire ouvrière n'obtient aucun moyen de reconnaissance depuis que nos actions sont menées. Je rappelle quand même qu'on s'intéresse à cette histoire-là depuis 2003, donc ça fait 23 ans qu'on la raconte. Nous avons publié un livret qui s'appelle « Le plateau sous les bombes » qui raconte l'histoire donc de toutes ces victimes civiles et militaires qui sont décédées suite au débarquement en Normandie. Nous ne voulons pas et nous ne voudrions pas que le travail que nous faisons dans ce sens soit instrumentalisé par le projet Normandie Memory. En quatrième point, je dirais que si un tel projet s'installe sur l'ancien site Sémen, ça écrasera définitivement l'histoire industrielle et ouvrière. On ne parlera plus que du Grand Palais éphémère et de cette histoire du débarquement. On ajoutera que, puisque nous touchons des jeunes régulièrement, on accueille un public de lycéens, d'étudiants, voire d'écoles élémentaires. Considérer qu'il faut intéresser le public uniquement par le spectacle n'est pour nous ni pertinent ni respectueux, mais ça représente plutôt un aveu d'échec. C'est pas ce moyen que nous utilisons pour transmettre la mémoire ouvrière. Et visiblement, elle présente toujours un intérêt Pour vous citer, l'année dernière, nous avons accueilli un peu plus de 500 personnes lors de nos visites commentées. J'ajouterais pourquoi le maire de Colombelle ne s'est adressé à nous qu'à posteriori, après le projet Normandie Memory. Tout d'un coup, on existait de nouveau dans le paysage.
1: Une fois que tout est calé, on vient vous voir.
0: Une fois que tout est calé, on vient nous voir, ben, je ne sais pas, peut-être pour nous faire un peu l'aumône, pour dire oui, ils existent encore eux, quoi. Ça a plutôt... voilà. Enfin, si ce projet se mettait en place, malheureusement, est-ce que les autres éléments du patrimoine seraient valorisés ? Quelle place la mémoire ouvrière aurait-elle dans ce projet, si elle en a une, puisque M. Marc Potier a évoqué que cette mémoire serait citée dans l'heure ou l'heure un quart ou l'heure et demie de spectacle, on ne sait pas encore exactement. Et puis... bon, il y a quand même un point sur lequel il faut s'arrêter. L'Association pour la dignité du tourisme mémoriel insiste sur l'aspect financier. Le maire de Colombelle, premier élu, indique deux choses qu'il faut retenir. Colombelle est la deuxième ville la plus pauvre du territoire de Camp-la-Mer. Et il est attendu de ce projet-là des retombées économiques. Alors, si c'est que l'argent qui est le moteur de ce projet-là, je pense qu'il y a mieux à faire.
1: Laurent, est-ce que la mémoire est soluble dans le capitalisme ?
2: Capitalisme, il en est beaucoup question ces derniers temps. Je pense au, parce que voilà, je précise que nous sommes un peu à l'ombre parce que ça chauffe dur quand même sur le site. Et que le capitalisme, il est fortement en question cet été. Et voilà. Je pense que le capitalisme n'a que faire de certaines mémoires. Ça, c'est évident. Je voudrais juste revenir sur la question que vient d'évoquer Gérard sur la question de l'argent. On nous met beaucoup en avant la question des emplois. Je l'entends. C'est extrêmement important, bien sûr, sur une ville qui est en souffrance au niveau de l'emploi. Ceci étant, je pense que la question de l'emploi ne peut pas tout justifier, et notamment l'effacement des mémoires, que ce soit celle ouvrière, bien sûr, ou que ce soit... enfin, là, ce n'est pas l'effacement, mais c'est une manipulation de la mémoire du débarquement, quoi. Donc, après, voilà, je n'ai pas répondu sur la mémoire soluble, je ne sais pas, mais le capitalisme est sérieusement mis en question, quoi.
1: Est-ce qu'il n'y a pas un risque de surtourisme autour d'accumulation de projets aussi tels que celui-là, avec, on a l'impression quand même, d'un manque d'anticipation et d'aucune coordination dans tous ces sites ?
2: Ah ben, ça, c'est évident. Donc, je viens d'apprendre le chiffre de 12 millions de touristes sur le mois de juillet sur le Calvados. C'est donc énorme. Oui, alors en effet, ça ramène de l'argent. Voilà, c'est financièrement, on va pas, ça fait de l'emploi. Ceci dit, en effet, il n'y a aucune coordination. Ce surtourisme, ça m'amène à poser quand même la question, qui est une question essentielle avec l'implantation de Normandie Memory, qui est la question des mobilités sur le secteur. Sachant quand même que ce sont des endroits qui sont déjà très congestionnés, sont des nœuds avec le rond-point de Giberville, avec Lazaro, avec bien sûr la nouvelle desserte portuaire, ça va monter en charge, et ça l'est déjà bien. On imagine quand même difficilement tous ces touristes arriver sur Normandie Memory. On nous rétorque que les heures de spectacle ne seront pas aux heures d'affluence. Bon, donc ça veut dire qu'en fait, il y aura des voitures tout le temps. C'est comme ça que j'envisage les choses. À un moment où on parle de... bah oui, enfin, où la question de la voiture peut aussi être mise en cause. Hein, je mets ça en lien avec le réchauffement climatique. Voilà, c'est un vrai problème. Qu'on aura l'intention de soulever, qui a été soulevé lors de la concertation publique sur Internet par un certain nombre de personnes. Là encore, je tiens quand même à préciser que le silence des élus de Camp-la-Mer, globalement, est assez assourdissant, parce que, on a pu remarquer lors d'une réunion publique que ça avait été mis un peu en avant. Mais j'ai et que des gens d'ailleurs de la, du coin étaient extrêmement excédés par par le problème de la circulation intense. Mais bon, les élus ne semblent pas s'y préoccuper de ça. Enfin, en tout cas, ils n'en parlent pas. Et c'est bien dommage.
1: Est-ce qu'il y a des propositions concrètes d'offres alternatives au type de projet qu'on a évoqué aujourd'hui, de réalisation, on parlait de musée tout à l'heure, le musée Gérard, sur cette mémoire ouvrière qu'on a évoquée par exemple, autour de cette réhabilitation du grand réfrigérant qui pourrait être aussi utilisé pour cela?
0: Plusieurs projets alternatifs ont été présentés à Joël Bruno, maire de Caen avant Aristide Olivier, au maire de Colombelles, à d'autres élus, notamment à Mondeville et à Giberville. Donc ces projets alternatifs mettaient en avant l'intérêt de préserver cette mémoire ouvrière, peut-être pas au travers d'un musée qui est une charge financière lourde, qui est un projet sur le long cours, mais plutôt un centre d'interprétation. Et si on s'intéresse à la mémoire ouvrière, ça vaudrait le coup de s'intéresser à la mémoire ouvrière du Calvados, voire de ce qui était auparavant la Basse-Normandie. N'oublions pas que nous avons été un territoire avec des industries comme Moulinex, comme Tréfi Métaux, de nombreuses filatures, je pense à Condé-sur-Noireau, les mines de fer, Messure-Orne, Saint-Germain-le-Vasson, Potigny, il y a beaucoup, beaucoup à raconter sur la mémoire ouvrière, non seulement en termes techniques, mais en termes d'histoire des hommes. Et si ce territoire se voulait avoir une identité pour l'avenir, une identité qui se base sur son histoire, eh bien là, il serait urgent, à mon avis, de la raconter. Alors, les projets alternatifs, je vais les présenter rapidement. Il y a un projet qui s'intéressait aux réfrigérants. Il se trouve que c'est le point le plus haut de l'agglomération cannaise. Bientôt disparaîtra le CHU, hein. Donc ça sera le point le plus haut s'il reste debout. Donc profitons-en pour le mettre en avant, profitons-en pour donner cette identité à notre territoire, comme une sorte de symbole, comme une sorte de phare, puisque c'est le terme qui a été utilisé par M. Marc Potier. Donc il y avait un projet autour de ça, qui proposait d'avoir trois niveaux, un niveau avec un centre d'interprétation, un autre niveau qui permettait d'avoir un espace d'accueil, documentation, et un dernier niveau, vous le comprendrez bien, le niveau haut, qui nous permet de voir notre territoire à 360 degrés, et donc, là encore, de raconter l'histoire, non seulement ouvrière, mais l'histoire du Calvados, avec cette période un peu mouvementée avec les Anglais. On a été longtemps en guerre contre les Anglais, et qui sont venus et repartis, et les Vikings, l'arrivée des premiers projets industriels. Bon, il y a beaucoup, beaucoup à raconter. Là, je pense que touristiquement parlant, il y aurait quelque chose à faire qui serait un petit peu plus didactique, un petit peu plus riche, et qui ne serait pas de l'ordre du spectacle, parce que nous, il nous importe, dans nos visites commentées, de faire de la médiation. Parce qu'on transmet l'histoire par la médiation. C'est ce à quoi servent les professeurs dans les lycées, les collèges et dans les écoles primaires. Ça, c'était un premier projet. Un deuxième projet visait à conserver ces 6 hectares ou 9 hectares qui seront utilisés peut-être par Normandie Memory pour en faire une sorte de poumon vert, un endroit où on respire, où on plante, où on vient se promener. Profitons-en, offrons encore un espace pour se ressourcer. Ça, c'était le deuxième projet. Un troisième projet qui était moins onéreux, c'était un parcours d'interprétation qui s'étalerait de la cité ouvrière du plateau jusqu'à Colombelles. Donc on marquerait le territoire par des points fixes où là on raconterait l'histoire. Parce que quand on parle de la SMN, on ne peut pas oublier que son histoire est fortement liée au port de Caen. Donc si la SMN s'installe, c'est parce qu'il y avait un canal. Donc on peut aussi raconter l'histoire de ce canal, on peut raconter cette histoire portuaire, fluviale. Enfin franchement, il y a matière à raconter, quoi.
2: Je voulais juste préciser un peu pour compléter, alors non pas en termes de projet, mais un certain nombre de personnes ont avancé l'idée, qui n'est peut-être pas si idiote que ça, qu'avec la montée des eaux et donc la fragilisation de certaines entreprises sur le bord de l'Orne, garder de l'espace qui est de la friche industrielle et donc ne pas aller réimplanter ces entreprises sur des terres agricoles pourrait aussi être une solution. Voilà, c'était juste pour compléter, c'est pas un projet en soi, mais ça peut être des idées. Voilà.

0: Vous êtes toujours dans Ce n'est qu'un début sur Station B. Aujourd'hui, on évoque le projet touristique Normandie Memory. Et on va désormais se poser la question, avec le collectif Guerre à la Guerre, du monde que cette attraction représente, le tout dans une grande ébullition mondiale guerrière.
1: Bonjour, je suis Judith, je fais partie du collectif Guerre à la Guerre, qu'on a monté il y a peu, ici, il y a quelques temps.
0: Eh bien, tu commences bien, on va le présenter, ce collectif.
1: Alors, à l'origine, Guerre à la Guerre, c'est un collectif national qui s'est monté en 2023 en faisant le constat avec la lutte pour la Palestine qu'il y a une tradition antimilitariste qui s'était un peu perdue, enfin carrément perdue même, depuis les mobilisations pour le Vietnam, l'Irak et tout ça. Et là, vraiment, à la faveur de cette lutte-là, des mouvements se sont restructurés à partir d'organisations fondatrices. Donc dans le lot, il y a Contre-Attaque, Tzedek, les Soulèvements de la Terre, des organisations féministes, l'AFA Paris Banlieue et encore beaucoup d'autres qui se sont jointes au fur et à mesure du temps. Ensuite, il y a un an et demi est née la Coalition Ouest. Et nous, donc, on a fondé une antenne ici à Caen avec d'autres camarades. Donc moi, je suis militante chez Tzedek, avec des camarades des Soulèvements de la Terre, du Point Levé et d'autres organisations qui ne font pas forcément partie de la coalition nationale, puisqu'on fait avec les forces en présence là où on est.
0: On se rend compte pour parler de ce projet Normandie Memory dont on a déjà commencé à bien évoquer dans cette émission. Guerre à la Guerre a participé et a même appelé ces derniers mois à plusieurs mobilisations concernant ce projet, contre ce projet. Quel est votre positionnement par rapport à ce projet global ?
1: Comme l'enjeu chez Guerre à la Guerre, c'est de s'attaquer à des cibles matérielles et pas simplement produire une espèce de discours comme ça antimilitariste hors sol. Dans les gros projets locaux, on a vu ce projet donc Normandie Memory, qu'on a surnommé D-Day Land il y a déjà pas mal de temps, qui est vraiment un très très gros projet qui est carrément exemplaire sur l'emprise du tourisme mémoriel ici en Normandie. Donc voilà, Normandie Memory est un exemple patent. Donc c'est une mise en spectacle de la guerre au-delà d'un musée qui va faire commémoration et proposer un lieu de mémoire pour les vétérans et leurs descendants. On est là sur une très grosse mise en spectacle de la guerre où il va y avoir de la mise en scène avec des images d'archives et surtout une espèce de fictionnalisation de la guerre qui s'approche un peu des docu-fictions qu'on peut voir maintenant sur Arte, et où il y a une très très forte valorisation de la guerre en elle-même.
0: Quand tu parles de valorisation de la guerre, qu'est-ce que tu veux entendre ?
1: Alors, ça veut dire qu'on n'est pas sur de la commémoration, on est sur la mise en avant la mise en scène et l'espèce de proposition au public de faire expérience de ce moment-là. Donc ce sera un très très gros bâtiment avec une scène centrale qui va tourner. En arrière-plan, il y a un gros rectangle sur lequel sera projeté donc des images d'archives. Et puis sur la scène, petite mise en place scénographique de ce truc-là. Et hors la commémoration effective, le débarquement, il y a tout un discours qui est là pour mettre en avant les machines de guerre, la mort pour la nation, l'engagement pour la nation et toutes ces choses-là. Aussi, sur le volet tourisme, on est dans un axe de surtourisme. L'objectif, c'était de faire rester plus longtemps les touristes dans le coin. Sur le site Normandie Tourisme, dans le Calvados, il y a pas moins de 147 lieux de mémoire. Alors ça va de la plaque commémorative à un nombre incroyable de musées, petites structures, pour certaines publiques et pour beaucoup privées, autour de ça. Et sur le site Normandie Tourisme, tout ça est répertorié. Il y a des propositions de circuits autour de la mémoire. Et tout ça, c'est pas seulement des musées, c'est aussi une articulation de communication qui est très forte au local, et de l'organisation de pas mal d'événements. Par exemple, au mois de mai, c'était l'anniversaire des 400 ans de la Marine nationale, où justement des antennes de la Marine ont fait une tournée un petit peu dans toute la France. Et il y a eu un arrêt à Caen sur la Presqu'île, sur l'un des cours de la Presqu'île. Et ça proposait une présentation des métiers de l'armée, la projection d'un film, des temps de rencontre et tout ça. Donc, l'objectif, c'est pas seulement de faire visiter un espace, mais c'est aussi inscrire ces visites d'espace dans tout un dispositif où on va dire que la visite des musées est à destination des touristes. D'ailleurs, on le voit même au mémorial de Normandie, les cartels dans l'espace muséal sont majoritairement écrits en anglais. Tout le public, quasiment, était un public étranger, âgé et étranger. Et potentiellement argenté pour pouvoir venir en France, dépenser de l'argent au local, etc. Et à chaque fois, c'est le cas au mémorial aussi dans l'exposition permanente, il y a des bouts de films, toute une scénographie qui a cet axe de faire vivre aux visiteurs l'expérience de la guerre.
2: Chez toi, on vient découvrir ton histoire. Des lieux marqués par la mémoire. On marche dans tes pas, on découvre des visages et surtout des noms.
0: Clip publicitaire de Normandie Tourisme, mai 2026.
2: Derrière chacun, une vie, du respect, de la solennité, des silences qui en disent long. Un héritage qui reste, qui nous lie. Mais aussi de la vie, celle qui continue ici. Cette histoire-là, elle ne dort pas. Elle se transmet. En Normandie, la mémoire se vit. Au présent.
0: Dans cette optique-là, est-ce qu'il y a une forme de tourisme mémoriel qui est quand même envisageable d'un point de vue antimilitariste ?
1: Comme nous, notre axe, c'est vraiment de produire une critique anti-impérialiste et anti-militariste de la guerre. On ne va pas forcément se prononcer sur cet axe-là sans vouloir forcément d'emblée refuser toute commémoration, tout ça. Ce qui nous pose problème en vérité, c'est la multiplication des lieux et tout ce discours en sous-texte qui met en avant un récit national reconstitué qui était là déjà présent au sortir de la Seconde Guerre mondiale pour refaire unité de la nation après la période de collaboration. Aujourd'hui, on voit un axe de faire communauté nationale à nouveau et avec la radicalisation de quasiment tout le champ politique sur un discours nationaliste, patriote, ça participe complètement de ça aussi.
0: C'est un discours qui est quand même très répandu. Aujourd'hui, effectivement, on a l'impression qu'il n'y a plus d'espace depuis au moins une vingtaine d'années. Tu faisais référence tout à l'heure à la mobilisation contre la guerre en Irak. On a plus d'espace pour des discours critiques sur le va-t-en-guerre généralisé.
1: Assez peu, oui, ou alors c'est à des niveaux secondaires. Même quand on a commencé à communiquer sur la Palestine, c'est d'abord le collectif Stop Arming Israël, qui fait aussi partie de la coalition Guerre à la Guerre au National, qui a mis en place des séries d'actions, encore une fois avec des cibles précises, contre Thalès, contre toutes ces entreprises qui font de la vente d'armes. À titre d'exemple, il y a eu la mobilisation vraiment exemplaire à Marseille contre Rawlings, qui est une usine de production d'armement. Ici à Caen, nos mobilisations ont aussi commencé par là. Il y a eu une semaine d'action Stop Arming Israël où on est allé tracter devant les collèges, les lycées, et où aussi on a rendu visibles les entreprises d'armement au local, puisqu'on a une antenne Safran à Colombelles, et puis autour des sites de production plutôt au niveau de Ponto de Mer. Et c'est voilà, par là qu'on a commencé les premières actions de terrain. Et après, voilà, ce projet Normandie Memory qui était vraiment nécessaire de dénoncer. Mais c'est vrai qu'après, on n'a pas tant de collectifs locaux qui ont rejoint la coalition. On est au début de la mobilisation, en fait, puisqu'on a commencé au printemps dernier.
3: Bonsoir, vous posez votre question ?
4: Bonsoir messieurs, je voudrais savoir si à 6h heure française, s'il y a conflit, est-ce que ce serait une guerre mondiale ? Et si oui, est-ce que ce serait éventuellement la fin du monde ?

0: on a l'impression aujourd'hui, avec un monde particulièrement tumultueux, avec des discours politiques qui sont, j'employais tout à l'heure le terme de « va-t-en-guerre ». Je pense par exemple au budget de programmation militaire, hein, plus de 400 milliards d'euros entre 2024 et 2030, si je ne me trompe pas. À entendre ces discours-là, on a l'impression qu'il ne peut pas y avoir d'autres alternatives. Et derrière ça, ça me fait penser exactement au discours sur le libéralisme et le capitalisme. Est-ce que tout est lié là-dedans ?
1: Alors, tout est lié, ça fait un peu tautologie et complotiste, on ne va pas aller jusque-là. Mais bon, c'est un peu topique des périodes où le capitalisme est en crise. Il faut ouvrir des espaces pour continuer à accumuler du capital. Et pour le coup, la guerre, c'est quand même l'un des aspects qui peut faire venir du capital, d'autant plus que la France est quand même le deuxième producteur d'armes au monde, qui se tire la bourre avec Israël, ce qui est d'une élégance assez douteuse. Et il y a eu quand même énormément de choses qui se sont passées là récemment, des discours de Le Cornu, des propositions, comme il y a peu de travail, de réorientation du budget de l'industrie civile vers de l'industrie militaire, des publications aussi qui invitent les gens à venir travailler chez Frontex, des formations, des présentations des métiers de l'armement dans les universités, dans les écoles. Ici, on a beaucoup de classes de défense. Donc c'est des classes qui sont en collège ou en lycée et où les jeunes gens reçoivent, les collégiens et les lycéens, quand ils sont tout petits, reçoivent des formations entre guillemets à la citoyenneté. Alors qu'est-ce que c'est que la citoyenneté ? Et c'est surtout des formations qui ouvrent des portes pour pouvoir ensuite intégrer des formations qui mènent au militaire. Enfin, et puis même des carrières dans le militaire. L'année dernière, à l'université, il y a eu une tournée, justement, qui a présenté les métiers de l'armée et de la gendarmerie nationale. Donc on est dans un axe de guerre à l'intérieur, avec la répression des mouvements sociaux, les violences policières dans les quartiers, et aussi, évidemment, la guerre à l'extérieur, pour, avec tout ce discours qu'il y a, par exemple, sur la menace russe, et puis vraiment cette mise en avant de la nation, de sa mémoire, pour faire corps, pour que la société française se restructure, encore une fois, autour d'une image fantasmée de ce que peut être la France.
0: Tu évoques cette question intérieure, et je lisais en préparant cette émission qu'effectivement, quand on parle d'antimilitarisme, et quand on parle aussi de militarisme, de fait, il y a toujours au moins ces deux aspects et ces deux facettes, à la fois la guerre sur le terrain, ce qui est à l'extérieur, et aussi la question intérieure à chacun des pays. Un exemple, tu parlais de la Russie, et là, on peut analyser la guerre en Ukraine actuelle, comme avant tout une façon pour Vladimir Poutine et son gouvernement de se maintenir au pouvoir ou d'affirmer son pouvoir à l'intérieur, de réprimer les mouvements sociaux, de réprimer toutes les contestations par le biais de cette guerre, comme il l'avait fait en arrivant en Tchétchénie. Est-ce que ce schéma-là, il se retrouve à chaque conflit ?
1: Alors à chaque conflit, j'en sais rien. On peut parler de Poutine si on veut, mais là on parle surtout de la France et on voit bien qu'on a toujours tendance à voir que c'est pire ailleurs, comme les États-Unis de Trump ou oui la Russie de Poutine, ou se limiter à dire le problème en Israël c'est le gouvernement d'extrême droite de Netanyahou. Mais nous en France, on a cette structure-là qui est excessivement présente et qu'on vit au quotidien. Si on parle de guerre à l'intérieur, c'est aussi parce que la France a une très longue histoire coloniale et cette histoire coloniale, elle continue à vivre avec la ghettoïtation des non-blancs dans les quartiers populaires, une répression beaucoup plus forte à leur égard. Nous, militants blancs, pouvons militer, pouvons faire des manifestations et tout ça. En revanche, quand il se passe quelque chose dans les quartiers populaires, c'est non. C'est pour ça qu'on parle encore de coloniser de l'intérieur, où il y a une répression très très forte à l'égard des non-blancs et quasiment toute manifestation leur est impossible. On parle aussi donc de guerre à l'intérieur avec la répression des mouvements sociaux et aussi avec tout le dispositif Frontex, le dispositif Frontex, donc qui est celui de contrôle de l'immigration aux frontières, alors aux frontières de France et aussi toute l'Europe, et c'est un dispositif et de répression et aussi d'enfermement avec les centres de rétention administrative. On en voit des exemples ici, là il y a très très peu. Le préfet a organisé une forte répression des exilés sur les quais de la Presqu'île, où il y a eu un démontage de toutes les tentes, mise à la poubelle des affaires, des gens, leurs papiers, etc. Donc là, on est aussi sur un exemple de guerre à l'intérieur.
0: La guerre à l'intérieur, elle est aussi facile à mener d'une certaine façon quand on dispose d'un empire comme l'empire colonial français.
1: Bon, on a bien vu là, en visite à La Réunion, Édouard Philippe a réaffirmé que la colonisation n'est pas un crime. C'est quand même impressionnant. D'en arriver là, il y a eu une communication au début de l'été avec des très vieilles affiches de la période coloniale sur le site de la Marine nationale. Évidemment, ça a créé un tollé et cette communication a été virée dans la journée. Mais c'est qu'un exemple parmi d'autres, là, dans je ne sais plus quelle ville, il y a un collectif qui voulait organiser une commémoration en hommage à un type qui était dans l'OAS.
0: Donc l'organisation de l'armée secrète, ça nous renvoie à la guerre d'Algérie.
1: Voilà, exactement. Donc on est dans la reconstitution de l'image de l'Empire français et tout un discours, encore une fois, qui met en avant la colonisation comme l'apport de la civilisation auprès de populations qui ne seraient pas assez développées, pas acceptables pour la nation du moins.
0: En te posant la question, je pensais aussi aux Antilles, aux Kanakis, à tous ces territoires-là.
1: Il y a voilà, aussi un gros volet dans Guerre à la guerre là-dessus. Comme je le disais en ouverture, on n'est pas simplement anti-militariste, on est anti-impérialiste. Donc évidemment, on pense à cette question coloniale, à la continuité coloniale aujourd'hui. Par exemple, Survie, qui est une organisation nationale, fait partie de la coalition Guerre à la guerre. Et c'est un collectif qui s'occupe particulièrement de ce qu'on appelle la France-Afrique, c'est-à-dire la continuité coloniale au présent, de ce que a pu être l'Empire français, parce que ça ne s'est pas arrêté avec la décolonisation où en fait l'Europe se donne une image de sauveur, où cette décolonisation viendrait de la France. Mais non, c'est une histoire de lutte, c'est une histoire de conquête sociale, et cette histoire est complètement absentée dans la transmission de la mémoire autour de la colonisation.
0: Est-ce qu'aujourd'hui, cette question antimilitariste, elle évolue et elle reprend de la vigueur au sein des forces de gauche ?
1: Alors, des forces de gauche, plus largement, on n'en fait pas l'expérience, en vérité, du moins dans la gauche de gouvernement, d'où l'importance pour nous voilà, de nous structurer en collectif de terrain, et où vraiment on partage ces valeurs d'antimilitarisme, d'anticolonialisme, de lutte contre les violences policières et tous ces aspects-là.
0: Parce qu'en te posant la question, je m'en disais, finalement, aujourd'hui, cette question de l'antimilitarisme, il est souvent présenté comme naïf, utopique, alors que, en fait, ces critiques-là, elles s'appuient sur une certaine polarisation des choses, soit, c'est-à-dire qu'il y a souvent les méchants contre les gentils, les faibles contre les forts, etc. Alors que, où est passée la complexité là-dedans ?
1: Alors la complexité, ça fait partie des choses qu'on met en avant avec notre axe anti-impérialiste. C'est qu'on n'est pas dans un constat béat comme tu le formulais, là, où la guerre c'est mal et la paix c'est bien. De toute façon, la paix, qu'est-ce que c'est ? C'est souvent la paix des puissants. C'est la paix des dominants et pas la liberté des peuples, leur émancipation et leur autodétermination. On le voit bah, encore une fois avec les discours autour de la Palestine où il y a des soi-disant accords de paix, etc. Mais qui, malgré tout, il n'y a pas de cessez-le-feu, le génocide continue, tout ça ne s'arrête pas. Et encore une fois, ce qui est proposé, c'est une paix des puissants et une paix des dominants, dont est complètement absent l'État palestinien et dont sont complètement absents les Palestiniens qui n'ont pas à voix au chapitre. C'est pour ça que ce qu'on fait, c'est plutôt avec notre fond marxiste, comme on dit, une analyse matérielle des conditions matérielles, ce qui fait que, comme je le disais en ouverture, on choisit des cibles effectives qui participent à la production d'armes, qui participent à la diffusion de ce discours guerrier, qui passe par les écoles, les collèges, les lycées, les universités, qui passe aussi pour nous dans la communication générale, lorsqu'on allume la télévision, si tant est qu'on la regarde encore. Il y a aussi ces discours-là qui sont présents à l'extrême droite, mais aussi dans toute la droite en général.
0: Si on veut en savoir plus sur Guerre à la guerre, vous rencontrez... Quels sont les prochains événements et puis la façon de vous suivre?
1: Alors, pour nous suivre, nous, on a un Instagram pour le Guerre à la guerre camp. Ensuite, au national, il y a un Instagram aussi Guerre à la guerre national. Il y a aussi un site internet. Et puis, pour nous rencontrer, il y a au mois d'octobre, le 17, l'organisation du Forum des luttes, qui regroupe un peu tous les collectifs militants locaux. Et donc nous, avec Guerre à la guerre, on organise une rencontre autour des livres de Pierre Douillard-Lefebvre. Le premier qui s'appelle « Nous sommes en guerre », qui est majoritairement orienté sur les violences policières. Le deuxième qui s'appelle « Dissoudre », qui, comme on le dit, est orienté sur la répression par la dissolution d'organisations. Ces deux premiers ouvrages ont été publiés par les éditions Grévis, qui sont une maison d'édition cannaise, qu'il faut soutenir parce que y a un gros problème dans l'édition indépendante. Et le dernier ouvrage dont on va surtout parler, c'est « Maudite soit la guerre » qui a paru il y a quelques mois aux éditions Divergence. On tiendra aussi une table, et voilà.
0: Eh bien, on y sera. Merci beaucoup, Judith. C'est cool.

C'est la fin de cette émission. Merci à Gérard Procope de l'association Mémoire et Patrimoine SMN, à Laurent Choubrac de l'association pour la dignité du tourisme mémoriel à Caen-la-Mer, ainsi qu'à Judith du collectif Canet Guerre à la Guerre. Toutes les informations, les contacts de nos invités et la réécoute de cette émission sont comme d'habitude à retrouver sur lastationb.fr, site où vous retrouverez aussi les liens vers mes réseaux sociaux Facebook, Instagram et Blue Sky. Je vous donne rendez-vous le mois prochain, le lundi 5 octobre à 19h sur Station B, et nous parlerons des mobilisations de masse face à l'urgence climatique. On se quitte avec une petite prolongation, un after, ça s'appelle Le Mégaphone, et c'est une playlist spécialement en lien avec le thème de ce soir. Donc restez à l'écoute de Station B sur le DAB ou en ligne, et surtout, lâchez rien. Salut!

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